31 secondes pour converser avec Dieu. 31 secondes, je suis désolée.

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2: Bonjour à tous. Nouvelle nuit de bombardement au Moyen-Orient. L'Iran a lancé une série de tirs contre ses voisins du Golfe. Les gardiens des révolutions qui disent avoir visé des bases américaines au Koweït, à Bahreïn et en Jordanie. Plus tôt, les États-Unis ont lancé des frappes contre l'Iran. Les Américains qui ont bombardé des installations militaires à travers tout le pays. La tension qui s'accroît également fortement autour du détroit d'Ormuz. Les gardiens des révolutions assurent que cet axe stratégique est fermé jusqu'à nouvel ordre. Une affirmation démentie par l'armée américaine. L'actualité, c'est bien sûr Patrick Burel qui a été mis en examen. Le chanteur a été présenté hier devant plusieurs juges d'instruction à l'issue de sa garde à vue. Il est poursuivi pour viol, tentative de viol, agression sexuelle et harcèlement sexuel. Il a été placé sous contrôle judiciaire. L'artiste de 67 ans est mis en cause pour l'instant dans 4 affaires, mais au moins 26 femmes l'accusent de viol ou encore d'agression sexuelle. Patrick Burel conteste l'ensemble des accusations. La famille du principal suspect dans la mort de Liana dans le viseur de la justice. Le frère de Jérôme Barella a été mis en examen pour viol sur mineur et viol sur conjoint. Le père des deux hommes fait aussi l'objet d'une réouverture d'enquête pour des faits d'agression sexuelle sur deux de ses petites filles. Gérald Darmanin recule sur sa réforme de la justice. Le garde des Sceaux a annoncé hier retirer sa mesure phare, le plaidé coupable, qui a été rejeté par la commission de l'Assemblée nationale. Cette procédure prévoyait qu'en échange d'une reconnaissance des faits par l'accusé, il lui soit proposé une peine maximale inférieure d'un tiers à celle normalement encourue. Le projet de loi, lui, sera examiné dans l'hémicycle à la fin du mois. Le basket et un match 3 incroyable en finale NBA. Alors qu'ils menaient de 27 points à la mi-temps, les Spurs de Victor Wembanyama sont finalement battus 107-106 par New York. Le prochain match, c'est dans la nuit de samedi à dimanche au Texas. Et puis en football, c'est le début de la Coupe du Monde. La cérémonie d'ouverture, c'est ce soir au Mexique. Le mondial qui s'ouvre avec le Mexique qui affronte l'Afrique du Sud, c'est à 21h. Excellent début de journée à tous.
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3: Bonjour à toutes et à tous, bienvenue dans cette matinale de Will. Il est 7h02, nous sommes le 11 juin, tout va bien, mais si, tout va bien. Il faut se répéter ça tous les matins, tout va bien, tout va bien. Écoutez, je suis ravi d'être là évidemment jusqu'à 9h, nous sommes ensemble sur le 97.9 FM, sur le DAB+, le Mans Agglomération, la radio numérique et puis sur notre site internet www.fréquence-cille.org où vous retrouvez un player, vous pouvez nous écouter puis vous retrouvez tous les interviews que vous entendez tous les jours sur notre antenne, voilà, et les émissions des bénévoles, les émissions des collégiens, des lycéens. Petite pensée pour celles et ceux qui vont passer le bac français ce matin à 8h, voilà, par exemple, hein, petite pensée à tous ces élèves qui sont en pleine période de stress, de révision. Tout va bien se passer. Allez, faut croire en soi. Il est 7h03. On va retrouver, bien sûr, hein, dans quelques secondes, l'éphéméride de ce jeudi 11 juin. La météo qui s'améliore, hein, voilà, qui s'arrange, qui s'améliore. Les températures vont progressivement remonter, hein, pour ce week-end. Et puis, l'horoscope du jour, la revue de presse, les offres d'emploi, la télé de Will, l'info insolite, tout ça dans la première heure. On retrouvera Fernandel avec la bouillabaisse. Ça, c'est la chanson humoristique.

0: retrouvera un titre de Paul McCartney également, extrait de son dernier album. Ce sera Ripples in a Pond. Amy Winehouse, ce sera un cover aussi qu'on entendra. C'est ça, All My Lovin', des Beatles d'ailleurs. Hein. Mais il me semble que je vous l'avais déjà passé. Et puis, Alain Chamfort, Souris, puisque c'est grave. Et Jerusalem, ça c'est les deux remixes qu'on écoutera également ce matin. Et j'ai eu pas mal de petites chansons que je suis allé chercher. Également, voilà, donc pas mal de musique évidemment. De l'humour, des calembours et des boutades. Point drôle, mais c'est pas grave. L'essentiel, c'est d'être de bonne humeur et de partir du bon pied dans la journée. Et bien voilà, moi, c'est ma mission, en fait, tout simplement. Je suis là pour ça, pour essayer de vous faire sourire mes blagues pas drôles. Et ça, je pense que des blagues pas drôles, j'en ai un paquet. Mais en tout cas, voilà, la bonne humeur, c'est important. Et bien, bonne journée à vous, hein, si vous venez de vous lever, si vous êtes déjà... en train de partir au travail, peut-être que vous êtes déjà arrivé, ça se trouve, et puis peut-être que vous rentrez, vous couchez aussi, hein, voilà. Alors, on pense à nos amis routiers qui nous écoutent souvent d'ailleurs. On fait un petit coucou à Alban, je ne sais pas s'il nous écoute actuellement, mais en tout cas, c'est un routier de Sarthe qui nous écoute souvent. Et puis aux autres, ceux qui travaillent aussi de nuit, hein, voilà, les infirmiers, infirmières, tous ces métiers qui sont difficiles, hein, aussi, voilà, donc on pense à eux. C'est parti pour cette matinale avec l'éphéméride du jour.
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0: Nous sommes le jeudi 11 juin, donc le soleil se lève à 5h47, il se couche à 21h53, on gagne une minute d'ensoleillement. Nous fêtons les Barnabés aujourd'hui, Barnabé l'apôtre. Voilà, si vous connaissez quelqu'un qui s'appelle Barnabé l'apôtre, hein, voilà, faites-lui un petit coucou. À la Saint-Barnabé, les jours croissent du saut d'un beau dé. Voilà, ou alors le jour de la Saint-Barnabé, le plus beau jour de l'été, bah pourquoi pas, allons-y, hein, moi je suis partant. Il n'y a pas de souci, les anniversaires de nos amis célébrités, Roliane Alaphilippe, Juliane Alaphilippe, sportif, bien sûr, on va en entendre parler. Je ne sais pas s'il est partant pour le Tour de France, hein, il me semble. Hein, je n'ai pas suivi les coureurs qui partaient. Donc, il fête ses 34 ans aujourd'hui. Voilà, l'athlétiste. Ah non, ça se dit pas ça. Hein. Bon, bref, Christophe Lemaître qui fait de l'athlétisme, lui, il fête ses 36 ans aujourd'hui. Hein, tu vas y arriver, t'inquiète pas. Sébastien Lecornu, notre premier ministre, il fête ses 40 ans seulement. Il en fait 55. 40 ans, ah oui, d'accord. Bah, il est encore tout jeune, en fait. Hein, il a une belle carrière encore derrière lui. Hein. On a Peter Dinklage, 57 ans, qu'on a vu notamment dans la guerre, le trône de fer, la guerre du trône de fer, non c'est pas ça, hein, le trône de fer. Et puis on a également Jean Alési, ancien coureur, hein, de Formule 1 bien sûr, qui fête ses 62 ans. Hugh Glory, le docteur House, lui fête ses 67 ans aujourd'hui. Et puis José Bové, l'homme à la pipe et à la grosse moustache, il fête ses 73 ans aujourd'hui. Voilà pour les anniversaires de nos amis célébrités, si c'est le vôtre, mais vous n'êtes pas une célébrité, c'est pas grave, on va quand même fêter votre anniversaire. Bon anniversaire à vous. Évidemment, il est 7h07. On poursuit avec les événements qui se sont produits le 11 juin 1979. Le western perd un de ses authentiques aristocrates, John Wayne, qui a laissé un poumon et son estomac dans sa lutte contre la maladie. En plus de subir une opération à cœur ouvert, meurt à l'âge de 72 ans. Bien sûr, on lui doit un des plus grands westerns de l'époque. 1936, dépôt de 3 projets de loi sur la semaine des 40 heures, les congés payés et les conventions collectives. 1936, le premier ministre japonais Masayoshi Ohira meurt à l'âge de 70 ans des suites d'une défaillance cardiaque, plongeant le pays dans une grave crise politique. C'était en 1980. Et la victoire du parti conservateur aux élections législatives permet à la dame de fer, Madame Margaret Thatcher, d'obtenir un troisième mandat de Premier ministre en 1987, fait sans précédent au XXe siècle. À la Chambre des communes, les conservateurs obtiennent une large majorité avec 376 des 650 sièges. Et puis voilà pour cette éphéméride du jour. Il est 7h08. Allez, un petit air de samba. Je me suis dit, c'est sympa, le samba, c'est sympa. Ça me rappelle un truc, ça. C'est Sergio Mendes and Band avec Maíz Canada. Et c'est un titre en 1966 quand même.

0: Ah, ça fait du bien, hein. Enfin, on remue un petit peu son popotin sur sa chaise de travail, là. 7h11 sur Fréquency, Sergio Mendes and the band, Maïs Canada. 7h11, on poursuit avec la météo, bien sûr.
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0: Les nouvelles sont plutôt bonnes, hein. Le temps s'améliore, les températures grimpent progressivement, on va avoir un bon week-end, donc tout va bien, 15 et 17 degrés c'est les températures ce matin en Sarthe, 15 degrés pour Sillé-le-Guillaume, Amers, Bonnétable, 16 degrés pour Le Mans, Loué, Roézé sur Sarthe, 17 pour La Flèche et Sablé sur Sarthe, ce sera les maximales avec quelques petits nuages mais du soleil quand même, et l'après-midi on va aller jusqu'à 21 degrés, 19 degrés ce sera pour le Nord, 20 degrés pour le Centre et 21 pour le Sud. Voilà, comme ça, c'est pas compliqué. Quelques nuages aussi, mais le temps sera plutôt beau. Demain matin, ça s'améliore aussi. Les températures remontent un petit peu, 17 à 18 degrés entre le nord et le sud. Quelques nuages également. Et l'après-midi, les nuages vont laisser place au soleil. Et on ira jusqu'à 24 degrés dans le sud. Sarthe, hein, entre du côté du Lude, Château du Loir, La Flèche et Sablé, 22 degrés, ça sera les minimales pour Sillé, Mamers, 23 degrés du côté de Bonnétable, Vibray, Saint-Calais ou encore Montfort, le Génois. Le beau temps s'annonce, hein, et c'est tant mieux pour les 24 heures ce week-end. Hein, voilà, il y aura pas normalement, il n'y a pas de pluie en Sarthe et ça c'est plutôt une bonne nouvelle pour les 24 heures du Mans évidemment. Et les températures, on reverra ça bien sûr, on sera jusqu'à 27 degrés dimanche. Voilà, donc ça augmente progressivement le temps. Les températures, on sera dans les 30 degrés normalement, la tendance hein, la semaine prochaine où le beau temps va s'installer quand même, voilà, donc on verra ça demain pour le temps du week-end et la tendance. Nous on fera un point météo aux alentours de 8h50-55, voilà, avant de se quitter tout à l'heure, mais on n'y est pas encore, on vient juste d'arriver, il vient d'arriver le gars, il est déjà en train de parler, de finir sa matinale. Non mais qu'est-ce que c'est que ces histoires, ça fait 13 minutes qu'on vient de commencer. Allez, les chaussettes noires, je t'aime trop. Ben oui, on t'aime trop.

0: Oh yeah, les chaussettes noires, j'étais métro 7h15. 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
0: L'horoscope de ce jeudi 11 juin, les béliers, c'est le moment de communiquer tous azimuts et de renouveler vos contacts, même si vous n'êtes pas de très bonne humeur, assumez votre rôle avec diplomatie et humour, surtout taureau. D'un côté, vous avez envie de croquer la vie à pleines dents, de l'autre, vous souhaiteriez qu'on vous laisse tranquille. Une île déserte, il n'y a pas grand-chose sur une île, hein, sachez-le. Gémeaux, cette journée peut se révéler très positive, pour peu que vous la partagiez avec vos amis et que vous sachiez stimuler tout le monde grâce à votre enthousiasme ou votre charisme. Cancer, vous vous inquiétez pour votre avenir professionnel alors que vous n'avez pas encore tous les atouts en main. Commencez par sortir un peu de votre tête. Ça veut dire quelque chose, ça, commencer par sortir un peu de vous. Bon, pourquoi pas. Lion, vous rêvez de grand air et de balades dynamisantes. Assurément, il vous faut d'abord en parler à des amis ou à des connaissances. Pourquoi pas tout de suite. Vierge, malgré... Il dort encore. Vierge, malgré quelques craintes dans le domaine pécuniaire, vous décidez de mettre le turbo dans vos affaires et de vous fixer un but précis à atteindre. Balance, particulièrement sensible aux vibrations de vos collaborateurs, vous tenez compte de leur avis pour élaborer une nouvelle stratégie dans le cadre de vos activités. Scorpion, aujourd'hui, prenez de sages résolutions vis-à-vis de votre travail ou de vos problèmes financiers. Accordez-leur le temps nécessaire, mais sans plus. Sagittaire, que ce soit en couple ou avec vos enfants, vous nagez dans le bonheur. Si vous êtes célibataire, vous pouvez faire une rencontre, alors sortez. Cinéma, théâtre, spectacle, danse, le choix ne manque pas. Capricorne, vous êtes physiquement au travail, mais mentalement à la maison. Afin de ne pas vous dédoubler, il vous est conseillé de terminer d'abord vos activités. Verseau, la communication passe bien avec vos frères et sœurs, ainsi que votre voisinage. Et si les enfants s'en mêlent, cela promet une sacrée animation. Poisson, vous pensez sans doute à investir dans des achats pour la maison. Très bonne idée qui vous met de bonne humeur et qui stimule votre imagination. Pourquoi pas, allez, on se fait plaisir, hein, si on peut. 7h17, voilà pour cet horoscope de ce jeudi 11 juin. On repart en musique, évidemment. Qu'est-ce que j'ai pas mis de chanson? Bah, bien sûr. Ah, bah, bravo, monsieur. Tiens, pourquoi pas les marionnettes de Christophe? Ça fait longtemps.

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1: La revue de presse ce matin, si j'allume mon micro, ça va, vous allez mieux m'entendre, hein, vous allez voir. La une ce matin, conquérir l'Amérique des Bleus en mission. On parle de foot évidemment. Pendant un mois, la planète va vibrer au rythme de la Coupe du Monde. Arrivée hier à Boston, l'équipe de France lancera son mondial mardi face au Sénégal. C'est dans les pages 7 et les pages sport. On a aussi un petit mot pour le Mans FC qui débutera à domicile, hein, la Ligue 1. Vous pouvez découvrir le calendrier dans les pages sport également. Hein. Ce sera Brest, hein, le premier match au mois d'août. Du Mans FC, hein, les grosses équipes arriveront après, ils vont commencer plutôt au crescendo, on va dire, hein. Ils vont pas commencer avec les poids lourds de la Ligue 1, et c'est tant mieux, ils vont pouvoir s'échauffer un peu, comme on dit. Les 24 heures du Mans, portrait d'Oriane Pain, retour et de grandes ambitions. On parle des 24 heures, règlement, la balance de performance, loin de faire l'unanimité chez les fans. Les reportages, combien dépenseront-elles des familles, évoquent leur budget. Avec au moins colère et dégoût, des tombes, des gradé dans le cimetière, c'est en page 6 en pétanque, un plateau exceptionnel à la flèche avec 464 doublettes engagées, c'est une affluence record qui est attendue au régional de pétanque samedi à la flèche. Parmi les participants, Christian Fazzino, élu meilleur joueur du 20e siècle, carrément. Le Mans, la nouvelle rame de tramway allongée est entrée en service, elle mesure 12 mètres de plus que les autres, hein, je crois que ça fait 44 mètres, de quoi augmenter nettement la capacité de transport évidemment pendant ces 24 heures du Mans. Il va y en avoir besoin. Et après, je pense aussi pour les matchs de Ligue 1, ça va bien tomber. Affaire Liana, Emmanuel Macron met en garde contre toute démagogie. Justice, Patrick Bruel devant les juges. La chute d'une idole française. Israël, Benjamin Netanyahou repart en campagne pour les législatives. Voilà donc pour le Maine Libre, le Ouest France qui titre sur la Coupe du Monde aussi. Football, coup d'envoi d'une Coupe du Monde hors norme, hein, avec 48 équipes de programmées. Et puis de nombreuses polémiques. Hein, évidemment, bien sûr, puisque c'est aux États-Unis. En trois jours, l'affaire s'est accélérée. On parle de l'affaire de Patrick Bruel. Journée de l'archéologie, les secrets d'Alone. Samedi sans vélo, quel bilan pour l'année. Voilà, et puis on parle des 24 heures, Ferrari défend sa vision de l'hypercar pour les 24 heures du Mans. Voilà pour le Ouest France et le Maine Libre. Ce matin, laisse-moi rire, c'est pas moi qui le dis, c'est les chats sauvages.

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1: Les offres d'emploi du jour, on recherche du côté de Elephant Pub au Mans. On recrute un barman ou barmaid, hôtesse d'accueil ou hôte d'accueil. Donc profil dynamique, souriant, motivé, aimant le milieu de la nuit évidemment. Contactez-les donc par mail recrutement pub discothèque 72@gmail.com, hein, pourquoi faire simple quand on peut faire compliqué, ou l'inverse, recrutement pub discothèque hein, minuscule tout attaché. 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Donc ils recherchent barman, barmaid, hôtesse ou hôte d'accueil, The Elephant Pub. Et puis on a Aftral qui recrute, Aftral Le Mans qui recherche un ou une commerciale. 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Voilà, et puis on a aussi OSPA, recrute une esthéticienne praticienne spa. 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Voilà donc pour cette offre d'emploi du jour. Qu'est-ce qu'on a encore? Tiens, voilà, Steven, j'avais déjà passé celle-là, Steven Hortebiz, maçonnerie, qui recrute un maçon. Ou maçonne peut-être, hein, que sais-je. Contrat 39 heures, permis B souhaité, rémunération selon profil, complémentaire santé, pro BTP. 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Donc c'est Steven Hurtebiz maçonnerie qui recrute un maçon, permis B souhaité, esprit B d'équipe, sérieux, motivé, voilà, maçon qualifié évidemment, réalisation de travaux de maçonnerie générale, montage de murs, dallage, autres ouvrages, participation au chantier neuf, rénovation, respect des consignes de sécurité et de qualité bien évidemment. Voilà donc pour ces offres d'emploi du jour. 7h28, on retourne en musique avec Dean Martin, Dat Samore.

0: That's Samor et Dean Martin, le crooner de ces dames. Il est quelle heure? Il est 7h32. On va. Je vais chercher une chanson après. Tiens, on mettra un petit Bourville, petit bal perdu. C'est comme ça. Allez, 7h32, envoyé spécial. Mais j'ai pas mis mon petit générique. Oh, c'est pas drôle sans générique.
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0: Je vais le faire comme ça l'année prochaine, je vais le faire comme ça moi, sans musique, je vais faire moi-même. Non, ça sera pas cool. Hein. Envoyé spécial ce soir, ben oui, on est jeudi, sur France 2, 21h10, on parlera du football après. Au sommaire, des policiers à l'écoute des mineurs, les enfants victimes d'agressions sexuelles n'ont toujours pas les mots pour raconter ce qu'ils ont vécu. Des enquêteurs chargés de recueillir leurs témoignages racontent leurs méthodes, leurs victoires et leurs doutes. Second reportage, les naufragés de la justice. La France juste-t-elle trop lentement? Et oui, un sujet d'actualité bien sûr. En 2020, 908 personnes ont porté plainte contre l'État pour faute lourde, presque deux fois plus que l'année précédente. Rencontre avec des naufragés de la procédure pénale, des citoyens en vie parfois broyés, qui ne croient plus en la justice de leur pays. C'est les deux thèmes qui sont abordés ce soir dans Envoyé spécial. À 21h10 sur France 2, c'est suivi de compléments d'enquête. À 23h, nommé ministre de l'Intérieur en 2024, Bruno Retailleau devient en quelques mois le chouchou de la droite et l'un des ministres les plus populaires du gouvernement. Le discours de celui qui se définit comme un homme de droite sans tabou plaît à une partie de l'opinion publique et les médias se l'arrachent. Un an plus tard, un message posté sur le réseau social X provoque la chute du gouvernement et la fin de son aventure. Place Beauvau. Aujourd'hui, Bruno Retailleau, désigné candidat officiel des Républicains à l'élection présidentielle, se rêve à l'Élysée en 2027. Crédité de 10 à 13% des intentions de vote à un an du premier tour. Le Vendéen a-t-il une chance de l'emporter? Bien sûr que non. Peut-être, pourquoi pas. Sur France 2, donc ce soir à 23h, complément d'enquête spéciale Bruno Retailleau. Rome, les secrets du palais de l'empereur Adrien. Voilà, ça se rejoint. France 5, ce soir à 21h07, documentaire d'Alexis Collinge. Loin des quartiers romains, abritant les résidences des élites, l'empereur Adrien choisit de faire construire son palais dans la ville de Tivoli. Cette construction monumentale et labyrinthique qui abrite une trentaine de bâtiments passionne les archéologues. Dans ses sous-sols, ils y ont découvert un dédale de tunnels destinés à transporter des victuailles et du bois. Domestiques et esclaves s'y affairaient pour ne pas troubler la tranquillité de l'empereur et ses invités. Des mystères restent encore à percer sur cette construction considérée comme le plus grand palais romain au monde. Les secrets du palais de l'empereur Adrien à Rome, c'est ce soir sur France 5 à 21h10. Olympe de Gouges, liberté, égalité, féminité, c'est sur la chaîne parlementaire. Réalisé documentaire de 50 minutes, réalisé par Dominique Elloudi Lénis, intellectuelle française du siècle des Lumières. Olympe de Gouges bouleversa les conventions de son époque. Ses écrits défendirent l'égalité entre citoyens, l'émancipation féminine et l'abolition de l'esclavage. Son manifeste révolutionnaire sur les droits des femmes, inspirant des générations, posa les jalons des mouvements féministes. Ses positions la menèrent à la guillotine en 1793. Donc ce soir, liberté, égalité, féminité, Olympe de Gouges, c'est sur la chaîne parlementaire à 20h38. On a également ce soir Dirty Dancing, voilà, pour ceux qui veulent pas regarder le foot ce soir. Donc c'est sur TF1. Film cultissime évidemment. On a également donc du coup le match de foot, c'est sur M6, hein, on n'est pas habitué, d'habitude c'est sur TF1. Mexique, Afrique du Sud, hein, c'est l'ouverture, la première journée, c'est le groupe A, l'ouverture de ce mondial de foot aux États-Unis, au Mexique et au Canada, donc c'est à 20h50, et puis c'est suivi à 23h10 de Coupe du Monde de la FIFA, le magazine, voilà, présenté par les animateurs, les présentateurs journalistes de M6. On a Mao, Drama Queen. Voilà, ça c'est d'humour sur TMC, l'ancienne chroniqueuse de Quotidien. Voilà, qui vous présente son One Woman Show dans un spectacle. Où est-ce qu'il est parti mon texte? Ce spectacle politique et résolument festif. Mao Drama s'imagine présidente de la République avec des réformes comme la vasectomie pour tous. Entre confidences personnelles et regards acérés sur la société, elle impose un humour incisif, libre et frontal. Son style singulier mêle autodérision, impertinence et engagement pour offrir un stand-up à la fois drôle, piquant, profondément ancré dans son époque. Elle aborde les grands sujets de société sans filtre, avec une voix à part dans le paysage humoristique. Aujourd'hui, elle revendique un art de vivre aussi lucide que décalé, entre vie de château low cost et célébration de sa bad bitch intérieure. Tout un programme avec Mao Drama ce soir. C'est Mao Drama Queen, l'ancienne chroniqueuse qu'on pourrait voir dans le quotidien. Et humoriste, bien sûr. C'est sur TMC à 21h25 ce soir. Exactement. Je crois qu'il y a aussi. Alors, attendez, je vais revenir sur ma page des programmes télé. Et normalement, je crois qu'il y a d'autres choses encore ce soir. J'ai vu qu'il y avait. Où est-ce qu'on est parti? Rencontre avec Joe Black aussi, un film sur T18 avec Brad Pitt, un film aussi. Et puis voilà, c'est ça. C'est sur la chaîne L'Équipe. C'est les 24 heures du Mans qui commence l'Hyperpole, championnat du monde donc d'endurance FIA, bien sûr. C'est à 19h55. Ça, c'est à 19h55, c'est ça. Et puis voilà, c'est déjà pas mal de choses sur la télé ce soir. À la télé, dans la télé, comme vous voulez. Voilà, bon, sinon, hein, vous coupez la télé, vous relisez un bon livre aussi, hein, vous écoutez Fréquencier, bien évidemment. C'est à vous de voir. Allez, il est 7h37, Bourville, le petit bal perdu, c'est tout de suite.

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Et le bal perdu de Bourvil. Il est 7h41. On va passer à cette première partie d'agenda avec ce qui se passe ce week-end sur Or. En 24 heures évidemment sur Sillé Guillaume et ses environs. On reste en périphérie quand même de Sillé et on se retrouve juste après. Bonjour à toutes et à tous, bienvenue dans cet agenda qui recense les événements qui se passent sur Sillé et ses environs. On commence cet agenda bien sûr avec Sillé Guillaume, braderie de livres en partenariat avec le Secours catholique le samedi 13 juin dans la cour de la médiathèque Latanerie de Sillé Guillaume. L'occasion de retrouver des collections retirées des réserves et des rayonnages, de les acquérir à petit prix afin de leur donner une deuxième vie. Revues, livres jeunesse et adultes et la nouveauté des CD. Il y en aura pour tous les goûts et tous les âges. Et si tout n'est pas vendu le samedi, la vente se poursuivra dans la médiathèque la semaine suivante. L'entrée est libre. La Maison de la Musique de la Communauté de Communes de la Champagne-Conlinoise et du Pays de Sillé, la 4CPS, vous invite à découvrir Musique Animée, un spectacle musical original et tout public, proposé le samedi 13 juin à 15h30 à la salle Léon Bénardeau de Sillé-le-Guillaume. C'est un spectacle original autour de l'univers du studio Ghibli, issu de l'aventure Les Flûtes Animées, initiée par Nathalie Trottin et Mirabel Debon, qui a été jouée à Rouen en février dernier. Ce nouveau spectacle réunit plusieurs classes et ensembles de la Maison de la musique pour un voyage au travers des animés produits par le studio Ghibli. Le public est invité à retrouver l'univers sensible, poétique et onirique des films d'animation d'Hayao Miyazaki, portés par les musiques emblématiques de Joe Hisaishi. Le spectacle réunit les élèves des cours collectifs de Mirabel Debon, éveil, initiation et formation musicale, ainsi que les flûtistes et clarinettistes encadrés par Nathalie Trottin et Fabien Bourra. Cette création met en valeur le travail collectif des élèves, leur créativité, leur écoute et leur engagement artistique dans un projet mêlant chant, rythme, musique d'ensemble et images animées. La première partie invitera le public à découvrir des chants, des percussions corporelles et des créations originales portées par les enfants. La seconde partie, elle, sera consacrée aux instruments avant. Les flûtistes et clarinettistes accompagneront en direct des extraits vidéo des œuvres d'Hayao Miyazaki en interprétant leurs thèmes principaux. L'entrée est libre. Une journée découverte au cercle de voile de Sillé-Plage. Le cercle de voile de Sillé-Plage ouvre ses portes au public le dimanche 14 juin de 10h à 18h pour une journée placée sous le signe de la découverte et de la convivialité sur le site de Coco-Plage. À cette occasion, petits et grands pourront s'initier gratuitement au sport nautique et découvrir les activités proposées par le club. Au programme, baptême de voile, découverte du canoë et initiation aux différentes pratiques nautiques sur le lac de Sillé. Cette journée, l'occasion idéale de s'essayer à la navigation, d'échanger avec les bénévoles et les moniteurs du club et de profiter d'un cadre naturel exceptionnel. L'entrée est libre, les animations sont gratuites. Pour tout renseignement, 06 08 10 29 90 ou bien par mail contact.cvs72@gmail.com. On anticipe un peu, du 20 juin au 26 juillet revient la quinzaine radieuse. C'est la 18e édition de ce festival estival et pluridisciplinaire qui se déroule à la campagne. La quinzaine radieuse revient donc du 20 juin au 26 juillet à Piacé. Carte blanche a été donnée à l'artiste François Curlet pour la programmation de cette 18e édition. Trois cloches est une exposition monographique de Nancy Moreno se tenant à la chapelle Saint-Léger. Air de Campagnolo réunit des artistes rencontrés dans deux villes sans jumelage possible, Bruxelles et Arles. Leurs œuvres sont à découvrir dans différents espaces d'exposition du village. Enfin, Météor est une création de Bertrand Lavier s'intégrant au parcours d'art contemporain, d'architecture et de design. L'inauguration festive de la quinzaine radieuse se déroulera le week-end du 20 et 21 juin autour de la sculpture monumentale Big Stump de Stéphanie Vigny. Au programme, concert de Xavier Boussiron et de Julie Normal, un set de DJ Perdro et lecture d'Alexandre Curlet et Grand Aïoli. Accès libre et gratuit à tous, sauf le repas Aïoli du samedi soir. N'oubliez pas de réserver, car les places sont limitées. www.piacelradieux.com.
Et on termine avec les lotos le samedi 13 juin. Un loto organisé par Oui Oui Compétition au Breil-sur-Meurise. À Rouet, un loto le samedi 13 juin, donc animé par Hervé, salle des fêtes. Ouverture des portes à 18h, sans réservation, plus de 2 500 € de lot avec des consolantes, de nombreuses cartes cadeaux, partie spéciale des Loto Plus, buvette et petite restauration sur place, évidemment. Et on termine avec des lotos le dimanche au Breil-sur-Meurise, toujours organisé par Oui Oui Compétition, et un super loto au Mans également, à la salle Henri Barbin. Ouverture des portes à 11h, sans réservation également, animation Jackie. Voilà, c'est fini pour cet agenda et je vous dis à la semaine prochaine. Pour cet agenda de cette semaine, ce week-end, bien sûr, il y a plein d'autres choses encore, hein, on ne peut pas tout énumérer, et on ne parle pas des 24 heures du Mans, bien sûr, évidemment. Je ne veux pas travailler, c'est pas moi qui le dis, c'est Pink Martini. On écoute ça tout de suite. Il est 7h47 et je mets le...

0: ça non, fumer non, c'est pas ça, c'est pas bien, comme disaient les inconnus. C'était Pink Martini, je ne veux pas travailler. Qu'on n'ait pas envie de travailler, bon, ça peut arriver parfois. Mais non, fumer non, faut arrêter ça, stop, ça n'aura jamais dû exister, ce genre de choses. Donc, qu'est-ce qu'il est? Il est 7h49 déjà. Ah bah dis donc, ça passe vite. Est-ce qu'on écoute tout de suite le ciné-sillé? Tiens, bah pourquoi pas, allez, on essaye de changer les horaires. C'est le film qui vous est proposé, hein, donc demain, oui, c'est ça, vendredi à 20h30 et dimanche à 18h, c'est Mauvaise Pioche de Gérard Jugnot, avec Gérard Jugnot, notamment Philippe Lachaud, entre autres. Donc on écoute la capsule ciné-sillé tout de suite. Bonjour à toutes et à tous, bienvenue dans Ciné-Sillé, la rubrique qui vous présente le film qui vous est proposé à la salle Léon Bénardeau de Sillé-le-Guillaume. Et cette semaine, le film qui est en projection, c'est Mauvaise Pioche. C'est une comédie française d'1h32 réalisée par Gérard Jugnot. Dans les rôles principaux, Gérard Jugnot, Philippe Lachaud et Thierry Lhermitte. Arrêté par erreur et confondu avec l'homme le plus recherché de France, Serge Martin, paisible retraité, devient la cible des médias. Pris dans un tourbillon sans fin, il va tout tenter pour prouver son innocence et retrouver sa vie, si c'est encore possible. On écoute tout de suite la bande-annonce.
1: Bonjour, je suis Serge Martin, je suis désolé, je pensais pas que l'aéroport était aussi grand.
2: S'il vous plaît, monsieur.
1: Mais attendez, pourquoi vous m'emmenez là?
3: C'est lui?
4: Un petit truc, non?
2: Oui, carrément.
1: Mais ça va pas bien, vous êtes des grands malades!
5: Vous êtes Thierry Durand de Solilès.
6: Coup de tonnerre dans l'affaire Durand de Solilès. Un homme vient d'être arrêté en Italie, le principal suspect du quadruple meurtre de Brest.
1: C'est une erreur, vous comprenez? Une erreur!
7: Ça pue le fait divers, hein?
8: J'espère pour vous que c'est vraiment lui, parce que sinon votre prochaine enquête, je vous envoie très loin.
9: Au trou du cul du monde, je vous envoie.
10: Ce type, je l'ai jamais senti. Et puis les noms composés de deux prénoms, ça sent pas beau. Guy Georges, Patrick Henry...
11: Édouard Philippe.
12: Dans un petit village comme le nôtre, ce genre d'histoire, pour les gens, c'est pas simple.
13: À cause de lui, j'ai perdu des clients à la boucherie.
14: C'est pas plutôt qu'elle est pourrie, ta viande?
15: Du haut.
16: Avec tout ça, j'ai mon osso bucco qui est moi sur les bras.
17: Oh, pas d'inquiétude. Hein. Depuis le temps que je l'attends, je vais te le dévorer, ton osso bucco.
12: Serge, je peux te dire que je suis pas bien. J'aurais pu perdre ma place de mère avec cette connerie. Alors que moi, toi, c'est différent, t'es personne.
18: Toute ma vie, j'ai eu peur. Toute ma vie, je me suis excusé. Et ben moi, j'en ai marre de m'écraser.
19: C'est quoi ces conneries, là-haut?
12: T'imaginais pas que ça prendrait sa proportion.
20: Tu dors pas? Je te surveille.
21: Cassez les roustons avec vos intuitions foireuses!
0: Projection le vendredi 12 juin à 20h30 et le dimanche 14 juin à 18h. Je vous rappelle que ce film vous est proposé par Cinéambule et la mairie de Sillé-le-Guillaume pour un tarif unique de 5€ avec une carte de fidélité gratuite qui vous permet de bénéficier d'une place au bout de 10 entrées. Ce ciné-sillé se termine et je vous dis à la semaine prochaine. Voilà pour ce ciné-sillé, j'ai perdu ma page. Je savais qu'il allait repartir, j'ai pas eu le temps de couper. Donc, 7h53, bon, on va repartir en musique, évidemment. Tiens, pourquoi pas, Belle, belle, belle, tiens, Claude François, c'est sympa. Allez, on écoute ça, on se retrouve juste après.

Claude François, belle, 7h55 sur Fréquence Sillé. Il nous reste un peu moins de 5 minutes pour cette première partie déjà. On retrouvera après le flash de 8h actualisé, la bouillabaisse avec Fernandel. Ça, ce sera la chanson humoristique du jour. Paul McCartney avec l'album de la semaine, Ripples in a Pound. Donc, c'est extrait de son album également. Alain Chamfort et Jérusalemma, ça, ce sera les remixes. Et puis, on aura aussi pas mal d'autres titres. Évidemment, et on écoutera La rue aux enfants. C'est un petit reportage que je suis allé faire la semaine dernière, toute la journée. C'était La rue aux enfants et qui, hélas, n'a pas pu se produire. Mais place de la REP à cause du très mauvais temps ce jour-là. Donc ça a été fait à la salle Maurice Thermault. J'ai rencontré tous les intervenants et ainsi que les enfants. Donc on écoutera ce petit reportage. Pour l'instant, c'est Rita Mitsuko avec C'est comme ça et on se retrouve juste après le flash de 8h.

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1: Bonjour à tous. Patrick Bruel, mis en examen, mais il échappe à la détention provisoire. Le chanteur de 67 ans a été présenté hier devant plusieurs juges d'instruction à l'issue de ce garde à vue. Il est poursuivi pour viol, tentative de viol, agression sexuelle et harcèlement sexuel. Il a été placé sous contrôle judiciaire. Il est pour l'instant poursuivi dans 4 affaires, mais au moins 26 femmes accusent l'artiste de viol ou encore d'agression sexuelle. Patrick Bruel, qui conteste l'ensemble des accusations, a annoncé l'annulation de la majeure partie de sa prochaine tournée. Les obsèques de Liana se dérouleront demain après-midi à Florence, une cérémonie qui se tiendra dans la plus stricte intimité à la demande de la famille de la collégienne de 11 ans retrouvée morte le 4 juin dans le Gers. Déjà dimanche dernier, quelques 6000 personnes ont rendu hommage à l'enfant lors d'une marche blanche dans la commune rurale. 22 pays, dont la France, demandent à l'Iran de cesser les attaques sur leur territoire. Ils dénoncent les attaques menées en Europe, en Amérique du Nord et en Australie par des entités liées à l'Iran contre des dissidents ou encore des membres des communautés juives et israéliennes. En parallèle, la nuit a encore été sous tension au Moyen-Orient. Les États-Unis ont lancé une autre série de bombardements contre l'Iran. En représailles, Téhéran, de son côté, affirme avoir visé des bases américaines au Koweït, à Bahreïn ou encore en Jordanie. Retour en France, et les signalements des consommateurs sont en hausse de 70% sur 2 ans, avec 460 000 plaintes en 2025. C'est le bilan publié hier par la DGCCRF. Sont particulièrement concernés les problèmes sur le commerce en ligne et le démarche téléphonique. C'est parti pour les épreuves anticipées de français au bac. L'écrit débute ce matin et doit se terminer à midi. Plus de 500 000 lycéens en filière générale et technologique sont concernés. Les élèves enchaîneront demain matin avec la nouvelle épreuve anticipée de mathématiques. Et puis c'est le jour J, coup d'envoi aujourd'hui de la 23e Coupe du Monde. Le premier rendez-vous, c'est donc ce soir. Match d'ouverture entre le Mexique et l'Afrique du Sud à 21h. Excellent début de matinée à tous.
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Il y a l'idée, le chanteur abandonné, une de ses plus belles chansons, hein, parmi tant d'autres, bien sûr, mais qu'est-ce qui manque quand même, Johnny, hein? Moi, je suis pas le grand, grand fan, hein, de Johnny, je vous l'avoue, mais il y a des chansons que je trouve extraordinaires. Quoi, ma gueule, ça, c'est ma chanson préférée, mais c'est vrai qu'il manque, hein, quand même, Johnny. Heureusement qu'on peut réécouter les chansons des artistes, hein, quand ils sont plus là. 8h07, la bouillabaisse. Oh, c'est Fernandel qui nous explique comment on fait une bonne bouillabaisse. C'est la chanson humoristique. Il est 8h07 sans fréquence. Vous êtes bien, mais oh oui, vous êtes bien dans la matinale.

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c'est bon, la bouillabaisse, une bonne vraie bouillabaisse, ça c'est clair, avec du bon poisson, là ça donne envie hein, quand même. Hein. J'en ai pas mangé souvent moi dans ma vie, je crois que j'ai dû manger une ou deux fois des vraies bouillabaisse quand j'étais du côté de Marseille, mais faut faire attention parce que parfois il y a aussi des pièges à touristes, hein, on le dit souvent du côté de Marseille, hélas, mais des bonnes bouillabaisse, faut les trouver, hein, faut trouver les bonnes adresses, comme on dit. Voilà, 8h10, c'était la chanson humoristique de la matinée de ce jour. En tout cas, on va poursuivre avant d'aller du côté de la rue aux enfants à Cyril Guillaume, qui a eu lieu la semaine dernière, jeudi dernier exactement. On va écouter Calogero, lui, il a envie de jouer de la musique, il a bien raison.

0: la musique, 8h14 sur Fréquence IE. Il est temps de passer à notre interview du jour. Donc, comme je vous le disais tout à l'heure, il y a eu lieu la semaine dernière la rue aux enfants à Ciel-Guillaume. L'idée, c'était de bloquer la rue Place de la REP, à toute la Place de la REP, aux enfants des écoles publiques et privées de Ciel-Guillaume. Malheureusement, le mauvais temps a empêché que ça se fasse Place de la République, mais heureusement, il y avait une solution de repli avec la salle Maurice Thermo, évidemment, qui est immense. Hein. Il y avait beaucoup de place, donc tant mieux. Et donc, il y a eu des animations qui ont été proposées aux enfants, donc pour se sensibiliser, voilà, à la ville de demain, voilà, la ville de demain et le développement durable, voilà, toutes ces questions écologiques, vélo, tout ça c'est relié. Donc on va écouter les interviews que j'ai réalisées tout le long de cette journée où j'étais présent. Voilà, donc j'ai fait les interviews des intervenants également et des enfants et voilà, c'était plutôt sympa. Donc on va écouter ça aujourd'hui, la rue aux enfants.
1: C'était la seconde édition de la rue aux enfants le 6 juin à la salle Maurice Thermo. Et le Guillaume. Au départ, prévu Place de la République, cette édition a été déplacée au centre culturel pour des raisons météorologiques. Un rendez-vous avec les écoles primaires, privées et publiques de Ciel-Guillaume, dont le but était d'imaginer la ville durable de demain. 10 ateliers ont eu lieu tout au long de la journée. Parcours motricité, bibliothèque de rue, prévention des déchets, compostage, observation opticien, cycle de la vie du plastique, plantation en jardinière et création de tawashi par les enfants et enfin un atelier patrimoine. Nous allons écouter les différents intervenants de ces ateliers. Nous sommes en compagnie de Jérémy Buisson de La Ressource, Ciel-Guillaume. Bonjour.
2: Bonjour.
1: Vous êtes ici dans la rue aux enfants pour proposer un atelier. C'est quoi votre atelier? C'est la plantation des jardinières. En quoi ça consiste?
2: Oui, on a été sollicité par Maria pour s'associer à la rue aux enfants sur la thématique du développement durable, donc qui nous concerne directement à la recyclerie. Et en fait, notre atelier, la finalité, c'est de permettre aux enfants de effectivement planter quelques plants et quelques fleurs. L'intérêt réside surtout dans les jardinières dans lesquelles les enfants vont planter des fleurs, puisque ces jardinières ont été réalisées par Arthur de l'atelier d'écologie populaire, que l'on fournit en plastique recyclable à la recyclerie. Et lui, dans le cadre de ses activités de recyclage, transforme les plastiques et permet de confectionner de nouveaux objets. Et donc, on lui a commandé une dizaine de jardinières recyclées pour que les enfants puissent planter des fleurs et repartir avec ces jardinières dans leur classe.
1: Ah ouais, c'est ça, j'allais vous demander où est-ce qu'elles vont finir les jardinières, donc dans les classes.
2: Voilà, exactement, ils repartent avec.
1: Là, c'est les enfants de la crèche avec vous, c'est ça, dans cet atelier?
2: Alors oui, on a des tranches d'âge du multi-accueil, hein, donc du 2-3 ans jusqu'au CM2, 10-11 ans.
3: Des chaises.

0: Nous sommes en compagnie de Kevin, donc du Pays du Mans, qui est venu faire un atelier ici avec Clémence Roqueton de la médiathèque. En quoi consiste cet atelier?
1: Eh bien, du coup, nous faisons de la sensibilisation autour de la prévention des déchets pour les tout-petits, autour d'albums, de contes et de chansons, pour rendre cet aspect un peu ludique pour les tout-petits, les sensibiliser dès le départ.
0: Et ça va, ça les intéresse?
1: Oh bah oui, énormément. Du coup, on les capte avec des petites chansons autour des déchets. C'est des chansons, des comptines qu'on connaît tous sur des airs de, par exemple, Un petit navire qu'on reprend à la sauce déchets, entre guillemets, pour les sensibiliser avec des poubelles. On aborde aussi quelques petites notions du tri, notamment avec la poubelle verte, la poubelle jaune et puis le composteur.
0: C'est vrai que c'est important de les sensibiliser dès le plus jeune âge.
1: Dès le plus jeune âge, effectivement, c'est essentiel et on pourrait croire qu'ils captent pas forcément les propos, mais au contraire, à cet âge-là, ils sont déjà extrêmement au fait de ce qui doit être mis en place. Et donc, c'est bien parce qu'ils vont aussi pouvoir sensibiliser eux-mêmes les parents qui font pas toujours ce qu'il faut.
0: C'est ça. Et ils vous posent des questions aussi parfois?
1: Ça
0: dépend de l'âge.
1: Là, effectivement, on est sur des tout petits, donc des questions pas nécessairement, mais ils participent beaucoup aussi puisqu'on a plein de déchets sur le stand et donc ils vont eux-mêmes participer et aller mettre les bons déchets dans les bonnes poubelles.
0: Nous sommes en compagnie d'Anastasia de l'espace Safage de Conly. Bonjour Anastasia.
2: Bonjour.
0: Alors vous êtes là sur plusieurs ateliers aujourd'hui dans la rue aux enfants. Et là on est sur l'atelier motricité. Ça consiste en quoi?
2: Alors ça a été un peu adapté du fait de la météo et qu'on soit en intérieur. Donc on est plutôt parti sur des jeux de société qui impliquent aussi un peu de réflexion et de motricité. Donc on a du domino, on a un jeu de Mikado géant, un jeu de lancer de cerceau et aussi un puissance 4 géant.
0: C'est pour tous les âges là aujourd'hui.
2: Voilà, on s'adapte en fonction des âges, donc on va avoir de la petite section au CM, des élèves de la petite section au CM2, et donc en fonction des âges et du niveau, on va adapter l'utilisation des jeux.
0: Nous sommes en compagnie de Mélanie Auduit de la mairie de Ciel-Guillaume, donc ici pour la rue aux enfants. Vous animez un atelier, en quoi consiste-t-il?
3: Alors cet atelier consiste à comprendre la construction au Moyen-Âge, donc les différents matériaux qu'on utilisait pour construire les bâtiments. Et puis pour que ça soit plus concret, on leur explique comment tiennent encore aujourd'hui ces monuments grâce à une architecture très particulière, notamment les arcs. Donc ils ont des petites maquettes de bois pour reconstituer des arcs. Et on prend exemple sur des monuments de scier pour que ça soit plus parlant pour eux. Donc notamment des arcs que l'on voit à l'église avec des arcs de type roman, c'est-à-dire bien arrondis en plein cintre, et des arcs brisés de type gothique. Et ils font les deux. Voilà.
0: Très bien. Comme ça, ils peuvent faire l'atelier. Et puis quand ils vont voir les monuments à scier, ils peuvent faire le rapprochement. Et...
3: Exactement. Et puis j'ai des photos pour leur montrer. Et tout à l'heure, ils ont tout de suite reconnu leur, voilà, l'église de scier. Donc c'est chouette aussi de faire le lien entre le patrimoine local et la construction au Moyen-Âge de manière générale.
0: Nous sommes en compagnie d'Arthur qui anime aussi un atelier, le cycle de vie du plastique. Bonjour.
4: Bonjour.
0: Alors d'où vous venez Arthur?
4: De Fresnay-sur-Sarthe.
0: Et votre atelier c'est
4: C'est l'association l'Atelier d'écologie populaire.
0: D'accord, donc ça, en quoi consiste votre atelier ici?
4: Eh bien aujourd'hui on organise un petit atelier pour découvrir comment fonctionne le recyclage de plastique plus particulièrement. Et donc on a deux petites animations aujourd'hui adaptées aux enfants, à savoir le broyage de bouchons en plastique avec le vélo broyeur, et ensuite on récupère les copeaux de plastique issus du broyage pour faire de l'injection, donc avec une deuxième machine qui elle va chauffer, faire fondre les copeaux, et à l'aide de différents moules on va faire différents objets. Donc aujourd'hui les enfants repartent avec une petite toupie en plastique recyclé.
0: Alors c'est vous qui avez fourni les jardinières en plastique, c'est ça, recyclé?
4: Oui, tout à fait, on les a dans notre atelier, on a la capacité de faire fabriquer différents objets, et donc pour l'occasion on a imaginé avec la ressource et c'est soutenu du coup par directement la ville de Ciel-Guillaume, mais on a fabriqué du coup une dizaine de jardinières en plastique recyclé avec lesquelles les enfants, les écoles vont pouvoir repartir.
0: Ça les intéresse les enfants, c'est important de les sensibiliser hein, bien sûr.
4: Bah oui c'est important qu'on comprenne tout hein. C'est important aussi j'allais dire par rapport aux adultes, on se rend pas forcément compte de tout ça, mais voilà, donc on essaie de parler de ces sujets là.
0: Nous sommes en compagnie de Clémence Roqueton qui est en charge de la bibliothèque de rue, qui est la médiathèque de Ciel-Guillaume. Bonjour.
5: Bonjour.
0: Alors en quoi consiste votre atelier?
5: Donc l'atelier c'est de proposer des collections de livres aux enfants. Ils ont une petite demi-heure pour feuilleter une petite sélection d'ouvrages que j'ai choisi. Donc, les ouvrages portent sur le thème de la nature, du développement durable. Un petit peu tout, ils font écho aux différents ateliers qu'ils vont pouvoir mener sur l'après-midi.
0: Alors, il y a une belle charrette qui représente la médiathèque.
5: Oui, cette charrette a été créée l'an dernier par les élèves, les étudiants de l'École des Beaux-Arts. Elle représente la médiathèque. Donc, on peut s'y asseoir parce qu'il y a un siège, une grande cheminée orange qui me permet d'annoncer les rendez-vous de la médiathèque, ainsi que des étagères pour que je puisse y ranger mes livres.
0: Alors, elle se balade dans Sillé, c'est ça, pendant les vacances? Non, comment ça se passe avec?
5: Alors, en général, on la trouve à la médiathèque dans l'entrée, et sinon, sur des événements ponctuels, je la sors. Ça permet vraiment de meubler l'espace et d'être identifiable facilement par tous.
0: D'accord. Et là, les enfants sont intéressés par la cause du recyclage, de l'environnement?
5: Bah oui, je suis étonnée. Ils sont vraiment, ils choisissent et feuillettent naturellement les livres. Ils sont vraiment habitués. Non, ça a l'air de leur plaire.
0: Nous sommes en compagnie de José, donc de l'association Cyclamen.
6: Oui, bonjour.
0: Alors, qu'est-ce que vous présentez aux enfants ici aujourd'hui?
6: Donc aujourd'hui, l'objectif, c'est de leur donner un petit peu une initiation au niveau d'un atelier réparation. Donc on essaie de leur donner les petites bases, hein, parce qu'on n'a pas beaucoup de temps. Donc voilà, de gonfler les pneus, de régresser la chaîne, la sécurité au niveau des freins, tout ce qui est lumière, parce que quand on sort le soir, il faut bien sûr être éclairé. Essayer de leur donner un petit peu ça.
0: Pour la sécurité, c'est important.
6: Bah bien sûr, hein, pour pouvoir circuler tranquillement dans la rue. Hein, surtout qu'en plus, c'est les enfants qui vont bientôt avoir 8 ans, et on sait bien qu'à 8 ans, les enfants doivent rouler sur la route.
0: Alors Cyclamen, vous pouvez nous en parler un petit peu?
6: Oui, Cyclamen, donc on est une association, on se trouve sur Le Mans, on fait la promotion du vélo en ville, et pour faire ça, on accompagne les gens de A à Z. Donc ça veut dire qu'on commence par apprentissage du vélo, donc pour les adultes, pour les enfants. Après, on vend des vélos qu'on recycle, donc ça permet d'avoir des vélos à pas cher. Une fois qu'on a un vélo, eh ben, il faut le réparer, donc on a un atelier d'auto-réparation, donc les gens ils viennent eux-mêmes réparer leur vélo. Et puis après, on a une partie militante qui se bat pour que le vélo soit implanté en ville, hein, et pour que tout ça marche bien.
0: Au Mans, il y a pas mal de pistes cyclables.
6: Oui, donc il y a eu un très gros effort, hein, dernièrement, hein, avec la chronoligne. Hein. Donc il y a encore un petit peu de travail.
0: D'accord. Et il y a des adultes qui savent pas, beaucoup d'adultes qui savent pas faire de vélo. Est-ce qu'ils ont pas un peu peur ou honte parfois de venir vous voir?
6: Alors, bien sûr, hein, il y a un petit peu de peur, hein, donc c'est surtout un public féminin, donc qui n'ont pas l'habitude de faire du vélo. Et donc vu que les enfants ils grandissent, eh ben, ils veulent accompagner leurs enfants à faire du vélo. Et donc on a aussi des hommes. Donc voilà, donc après c'est surtout pour suivre les enfants. Et puis après pour pouvoir se déplacer aussi plus facilement, parce que parfois c'est en fonction des heures et des travails, et ben c'est pas évident à faire.
0: Et puis en ville il y a quand même de la sécurité et un code de la route aussi à respecter.
6: Bah c'est ça, hein, donc ça c'est obligatoire, hein. C'est pas parce qu'on est en vélo qu'on respecte pas le code de la route, donc tous les cyclistes doivent le respecter. Donc c'est vrai qu'il y a des gens qui n'ont pas encore le permis de conduire, ils connaissent pas le code de la route, ou même des gens qui connaissent le code de la route mais il y a des choses un peu différentes au niveau du vélo, donc il faut appliquer.
0: Nous sommes en compagnie de Madame Poteau, donc, qui a réalisé un atelier ce matin en stop motion avec les enfants. Alors c'était où l'atelier?
7: C'était à la médiathèque.
0: D'accord.
7: À l'étage supérieur, les animatrices avaient installé des tables pour que les enfants puissent travailler et faire leur animation, leur film d'animation.
0: D'accord, c'était avec on prend des photos, c'est ça, on bouge les personnages, hein, si ouais. Je crois bien.
7: Voilà, tout à fait. Donc là c'était un film d'animation au papier découpé. C'est-à-dire que les enfants avaient des silhouettes de personnages sous quatre directions, devant, de dos et les deux profils, pour pouvoir les bouger après et faire leur petite histoire.
0: Et ça leur a plu ?
7: Beaucoup. Ils étaient très, très concentrés, ils ont eu beaucoup d'imagination pour leur petite histoire et ça donne vraiment bien. On a vu les petits films à la fin. Donc là, il y a encore une phase de montage où les animatrices vont mettre de la musique, un peu de bruitage et monter vraiment les images, enlever les images où on voit trop les mains, des choses comme ça, mais oui, ça leur a beaucoup plu.
0: Nous sommes de retour avec Anastasia de l'espace Aphage pour nous expliquer ce qu'est Je fabrique fabrique mon tawashi. Qu'est-ce que c'est le tawashi ?
2: Alors, un tawashi, c'est une petite éponge écologique qui est fabriquée à partir de bandelettes de tissu à partir d'une planche de bois avec des clous plantés dessus en carré. Donc, les enfants vont pouvoir assembler les différentes bandelettes de tissu. Et à la fin, ça donne donc une petite éponge qui est lavable et utilisable aussi bien pour faire la vaisselle que nettoyer des surfaces.
0: C'est fait avec du tissu recyclé.
2: Voilà, c'est ça. C'est des morceaux de tissu qui nous ont été fournis par la mercerie de Ciel-Guillaume. Donc à la base, qui devait participer si on avait été sur la place de la République.
0: Alors Anaëlle, est-ce que vous pouvez nous expliquer en quoi consiste votre atelier aujourd'hui ?
3: Alors mon atelier aujourd'hui, c'est de montrer aux enfants le principe de compostage, à quoi ça sert de composter, quelles sont les bonnes règles à adopter pour faire en sorte que voilà, les déchets alimentaires se transforment en amendement pour le sol, et leur apprendre aussi les petites bêtes qui vivent à l'intérieur, qui permettent cette transformation, et voilà, les dessiner, apprendre leur nom, etc.
0: D'accord. Et vous venez d'où ?
3: Moi, je travaille pour le Pays du Mans.
0: D'accord.
3: Donc, structure publique qui aide les communautés de communes sur plein de sujets, notamment sur les déchets, la prévention des déchets, le compostage.
0: Donc là, il y a un petit composteur, c'est ça ?
3: Un peu, c'est un mini composteur d'exposition qui permet voilà, de montrer en plus petit ce qui se passe à l'intérieur, avec une vitre devant pour qu'ils voient un petit peu les petites bêtes gigoter à l'intérieur et qu'ils voient le processus de transformation.
0: Ça va, ils ne sont pas trop horrifiés par les petites bêtes ?
3: Non, bah, plutôt intéressés. Alors en effet, il y en a des plus hardis que d'autres, mais non, quand ils sont dans les petites boîtes et qu'il ne faut pas les toucher, ça va plutôt bien.
0: Est-ce que vous les trouvez intéressés par rapport au sujet ?
3: Bah oui, plutôt intéressés. Après, c'est vrai que ça dépend aussi de l'âge et des classes. Mais oui, là, ils sont à fond dans l'observation des petites bêtes. Hein.
0: Et nous avons aussi interrogé les enfants sur les divers ateliers, ce qu'ils en ont pensé ou ce qu'ils en ont retenu. Romane, t'as fait quoi comme atelier aujourd'hui ?
8: Jardinage.
0: T'as trouvé ça sympa ?
8: Oui.
0: Quelque chose que tu pourrais faire chez toi ?
8: Bah oui.
0: Ouais. Toi, t'as fait quoi aussi ?
8: Jardinage.
0: Tu t'appelles comment ? Je t'ai pas demandé.
8: Lina.
0: Tu trouvais ça intéressant ?
8: Oui.
0: Ouais. Recycler les... Vous avez vu les bacs en recyclage, là, c'est bien ?
8: Oui.
0: D'accord. Toi, tu t'appelles comment ?
9: Bonjour, Laetitia.
0: Laetitia, tu as fait quoi aussi comme atelier ?
9: Jardinage.
0: Jardinage, ça t'a plu ?
9: Oui, c'était relativement bien, même si je pense que je vais pas y arriver à le faire chez moi.
0: Mais en tout cas, ça t'a intéressé ?
9: Oui.
0: Okay. Et toi, tu t'appelles comment ?
10: Lily.
0: T'as fait quoi comme atelier, Lily ?
10: J'ai fait recyclage.
0: Recyclage ? Et ça t'a plu, ouais ?
10: Oui, j'ai bien aimé.
0: Qu'est-ce que t'as retenu de cet atelier ?
10: Qu'il faut bien recycler parce que c'est important. Et voilà.
0: C'est important le recyclage quand même, hein, c'est vrai maintenant.
10: Oui, c'est très important. Oui.
0: La journée s'est conclue par un goûter avec les enfants et les parents et un spectacle proposé par l'Alain Prost, la Ligue d'improvisation professionnelle sartoise.
11: Voilà donc pour cette Exactement. Rue aux enfants.
0: À l'occasion de la journée.
11: En parlant justement à la fin de l'Alain Prost, la Ligue d'improvisation professionnelle sartoise, j'ai aussi réalisé une petite interview qu'on écoutera, je n'ai pas encore monté, mais qu'on écoutera bientôt. Voilà, c'était pour cette interview. Les 8h31, on va écouter les Ting Tings avec « That's not my name ».

Changing Things, That's Not My Name. Il est 8h35 sur Fréquencier. On est ensemble jusqu'à 9h sur le 97.9 FM, le DAB+, le Mans Agglomération, sur la radio numérique et en streaming sur le www.fréquence-ci.org avec notre petit player tout mignon, tout petit, tout mignon. Vous pouvez nous écouter voilà, sur votre smartphone, votre tablette, que sais-je encore, où que vous soyez, voilà. Hein, donc, et puis, c'est déjà bien, c'est déjà beaucoup. Vous pouvez réécouter toutes nos interviews, tous les interviews que vous entendez dans la matinale, dans l'émission de Pauline, le soir, et puis dans les rediffs, hein, dans la journée, les interviews donc réalisées par les salariés, on va dire, voilà, les animateurs, les salariés de la radio, et puis les bénévoles. Hein, merci aux bénévoles, je le dirai jamais assez, on en a de plus en plus, et nous, ça, on est vraiment ravis, franchement, d'avoir de plus en plus de bénévoles qui participent. Hein, donc je le dis souvent, n'hésitez pas à venir nous rejoindre, envoyez-nous des mails, appelez-nous, harcelez-nous si vous voulez participer à la vie de la radio et faire des petits. Ça peut être des petites capsules, des émissions tout seul ou à plusieurs. Voilà, les formats sont multiples. Les formats sont divers et multiples. Donc n'hésitez pas. Voilà, on a par exemple, comment il s'appelle, Louis qui est venu nous voir, qui habite à Mézières sous la Varnin, si je me trompe pas. Il est venu nous voir en nous présentant les belles et bonnes nouvelles de Saul. Ce sont des contes, voilà, des fables qu'il a écrites, des nouvelles, puisque c'est les bonnes nouvelles de Saul, qu'il a écrites lui-même et qu'il lit lui-même. Et voilà, nous après on fait le montage. Voilà, vous n'êtes pas obligé de tout faire, hein, quand vous êtes bénévole, vous pouvez simplement voilà, lire, participer, puis nous on s'occupe du montage après, on peut vous apprendre aussi à faire le montage, pas mal de choses différentes, il y a plusieurs métiers hein, quand on est à la radio évidemment. Il n'y a pas que de l'enregistrement, ça peut être de la technique, voilà, ça peut être du montage, ça peut être plein de choses. Et donc voilà, il en est déjà, ça, je crois, plus de 25 nouvelles enregistrées qu'on écoute et qu'on va réécouter hein, pendant les vacances. Bon, on a bien sûr... comment ça s'appelle, pardon, je suis perdu, Apéro Blues avec Christophe, voilà, qui est là depuis, c'est la 75e émission, hein, rendez-vous compte, il y en a deux par mois, donc ça fait bientôt, il reprendra en septembre. Également on a Rockstation, ça c'est Francis Lachey qui nous a rejoint aussi cette année sur du rock, voilà, là par exemple c'est les Beatles ou autres, c'est le Rolling Stones, voilà, il y a pas mal de choses, donc il est venu nous rejoindre aussi, donc vous voyez, pas mal de bénévoles aussi qui viennent participer. On a Joanne qui fait des super émissions, j'en ai écouté une dans la voiture hier, c'était Back to Déjà Vu, et c'est vraiment pop culture, voilà, c'est vraiment super, c'est sa façon d'écrire, et elle est bénévole aussi, hein, elle nous a demandé à venir faire des émissions, donc n'hésitez pas une seconde à venir nous, même s'il y a un peu de peur, un peu de timidité, on est là, on est cool nous ici, il n'y a pas de souci, donc vous pouvez nous appeler, on travaille ensemble pour faire des petites capsules là pour la rentrée par exemple, pour commencer. Ça peut être des petites capsules de 5 minutes sur un thème, sur du cinéma, sur des livres, des mangas des livres que vous avez lus, que vous voulez conseiller, je sais pas, plein, ou des films que vous avez vus, que vous voulez conseiller à voir, voilà, plein de choses, c'est vaste, hein, voilà, ça peut être de la politique, ça peut être je ne sais pas, les sujets sont vraiment vastes, de la poésie, voilà, comme on fait l'éco-poétique aussi, hein, donc voilà, il y a plein de choses, donc n'hésitez pas, je le redis souvent, mais voilà, faut pas avoir peur, on n'est pas méchant, on mord pas, mais on mord, des fois on mord, mais pas très fortement. Non, je plaisante, bien sûr. 8h38, allez, on poursuit avec Paul McCartney, Ripples in a Pound. Ça, c'est extrait de son album Boy, The Boy of Dungeon Lane. C'est le dernier album de Paul McCartney, qui est album de la semaine, cette semaine, ça tombe bien. Et on écoute ce titre extrait de son dernier album.

Voilà, c'était Paul McCartney, Ripples in a Pound, extrait de son dernier album, The Boy of Dungeon Lane, qui est album de la semaine. 8h41, on poursuit en musique. Tiens, les Fugees, je me suis dit un petit I Shot the Sheriff. Pourquoi pas, tiens, avant de retrouver le premier remix de cette matinale.

Les Fugees, Aisha the Sheriff, donc titre de 1994, Eric Clapton bien sûr entre autres. 8h45, on poursuit avec Jerusalem, c'est le Afro Tropical Remix de Philouz Channel. C'est le premier remix qu'on écoute immédiatement, tout de suite, à l'instant et même à 8h46.

Ah, ça donne envie de guincher. Ça donne envie de danser. Jérusalem, c'était le remix Fidus Channel. Je ne sais pas du tout qui c'est. J'ai trouvé ça sur Internet, j'ai trouvé ça sympa. Ça met de bonne humeur. Voilà, on poursuit avec... il est 8h51, hein. Faut qu'on se dépêche, on va être en retard. Amy Winehouse, All My Lovin'. C'est un cover, le cover des Beatles, évidemment. All My Lovin'. Bon, vous allez reconnaître pas du tout la chanson. Pas du tout reconnaître la chanson. Je peux parler français aussi. Arrêtez, faut que j'arrête de parler comme Yoda. All My Lovin', aimé ses super reprises et la très belle voix d'Amy Winehouse. La regrettée Amy Winehouse.

Les super amis Winehouse, ce cover de All My Love in the Beatles. Il est 8h54, ça tombe bien, c'est l'heure de faire le petit point sur la météo de ce jour et de demain. 16 et 17 degrés, c'est les températures annoncées ce matin par Météo France. Quelques nuages, mais il fait beau. Moi, je vois, il y a vraiment très peu de nuages ce matin. Donc entre 16 et 17 degrés entre le nord et le sud. Cet après-midi, on va remonter jusqu'à 21 degrés en Sud-Sarthe. Hein, 19 degrés sera les minimales pour ma mère Cille. Guillaume, bonne étable. Vibray, Saint-Calais, 20 degrés du côté du Mans, de Loué, de Rouézé sur Sarthe, 21 degrés à Sablé et à La Flèche. Pour demain, le temps sera encore mieux. Entre 17 et 18 degrés pour les températures, c'est assez stable le matin. Le même temps avec quelques nuages. Et l'après-midi, on va aller jusqu'à 24 degrés. Le temps sera radieux. Et ça tombe bien parce qu'il y a le défilé, je crois, demain après-midi, la parade des pilotes pour les 24 heures, bien sûr, au Mans. Donc renseignez-vous par contre, parce que bien sûr, tous les parkings du côté des Jacobins, des Quinconces seront fermés une bonne partie jusqu'à de la journée jusqu'au soir. Des rues seront fermées aux alentours, évidemment. Donc renseignez-vous. Mais je pense que si vous êtes manceau, vous êtes habitué, ou si vous allez travailler sur le Mans. Du coup, 22 et 24 degrés pour les températures vendredi après-midi et un très beau soleil qui sera présent. Et c'est la tendance des jours qui arrivent et la semaine prochaine, on va grimper dans les températures demain. On verra ça demain pour le week-end et la semaine prochaine, la tendance, mais a priori des beaux jours qui arrivent quand même et des températures qui vont remonter progressivement. 8h56, on va se quitter en musique avec Souris, puisque c'est grave. Et bien, c'est Alain Chamfort qui chantait ça, et là c'est un remix. Et on se retrouve demain 7h, 9h en direct depuis le Télécentre, place de la Rep. On a intérêt à avoir la forme, on a intérêt à avoir la pêche, parce que c'est vendredi, même s'il y en a qui travaillent samedi, par exemple moi je travaille aussi samedi. Donc bonne journée à vous et on se retrouve demain. Ciao, on se quitte avec Alain Chamfort.

0: Bonjour à tous. La chute d'une idole, Patrick Bruel, a été mis en examen pour viol, tentative de viol, agression sexuelle et harcèlement sexuel. Il a été placé sous contrôle judiciaire. 4 dossiers ont pour l'instant été retenus. Dans 4 autres, l'artiste de 67 ans a été placé sous le statut de témoin assisté. Mais au moins 26 femmes l'accusent de viol ou encore d'agression sexuelle. Patrick Bruel conteste l'ensemble des accusations. Un homme lié à Dominique Pellicot devant la justice aujourd'hui. Il est jugé à Lyon, accusé d'avoir drogué et violé sa compagne tout en la filmant à son insu pour diffuser les images en ligne. Après des premiers aveux, l'accusé de 39 ans est revenu sur ses propos et clame désormais son innocence. La nationalisation d'ArcelorMittal de retour à l'Assemblée nationale. Les députés examinent aujourd'hui la proposition de loi à l'occasion de la journée réservée aux députés communistes et ultramarins. Le camp macroniste et de la droite y sont fortement opposés. Le texte a déjà été rejeté par le Sénat. La tension est à son maximum autour du détroit d'Ormuz. L'Iran assure que cet axe stratégique est fermé jusqu'à nouvel ordre. Les gardiens de la révolution menacent de cibler tous les navires s'aventurant dans le détroit. Les Iraniens qui ont également visé cette nuit des bases américaines au Koweït, à Bahreïn et en Jordanie. Plus tôt, les États-Unis ont lancé des frappes contre l'Iran et les Américains ont bombardé des installations militaires à travers tout le pays. La planète se réchauffe à un rythme sans précédent. C'est l'alerte de 70 chercheurs du GIEC qui publient aujourd'hui leur baromètre. Les températures ont ainsi augmenté de 0,27 degrés en moyenne par décennie. Le réchauffement climatique dû aux activités humaines devrait atteindre 1,5 degré autour de 2030. On passe au sport, le basket, et c'est un match 3 incroyable en finale NBA. Alors qu'ils menaient de 27 points à la mi-temps, les Spurs de Victor Wembanyama sont finalement battus 107 à 106 par New York. Le prochain match, c'est dans la nuit de samedi à dimanche. Et puis en football, c'est le début de la Coupe du Monde. La cérémonie d'ouverture, c'est ce soir au Mexique, avec le premier match qui oppose le Mexique à l'Afrique du Sud à 21h. Excellente matinée à tous.
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La semaine suivante, l'entrée est libre. La Maison de la Musique de la Communauté de Communes de la Champagne-Conlinoise et du Pays de Sillé, la CATCPS, vous invite à découvrir Musique Animée, un spectacle musical original et tout public, proposé le samedi 13 juin à 15h30 à la salle Léon Bénardeau de Sillé-le-Guillaume. C'est un spectacle original autour de l'univers du studio Ghibli, issu de l'aventure Les Flûtes Animées, initié par Nathalie Trottin et Mirabel Debon, qui a été joué à Rouen en février dernier. Ce nouveau spectacle réunit plusieurs classes et ensembles de la Maison de la Musique pour un voyage au travers des animés produits par le studio Ghibli. Le public est invité à retrouver l'univers sensible, poétique et onirique des films d'animation d'Hayao Miyazaki, portés par les musiques emblématiques de Joe Hisaishi. Le spectacle réunit les élèves des cours collectifs de Mirabel Debon, éveil, initiation et formation musicale, ainsi que les flûtistes et clarinettistes encadré par Nathalie Trottin et Fabien Bourra. Cette création met en valeur le travail collectif des élèves, leur créativité, leur écoute et leur engagement artistique dans un projet mêlant chant, rythme, musique d'ensemble et images animées. La première partie invitera le public à découvrir des chants, des percussions corporelles et des créations originales portées par les enfants. La seconde partie, elle, sera consacrée aux instruments avant. Les flûtistes et clarinettistes accompagneront en direct des extraits vidéo des œuvres d'Hayao Miyazaki en interprétant leurs thèmes principaux. L'entrée est libre. Une journée découverte au Cercle de Voile de Sillé-Plage. Le Cercle de Voile de Sillé-Plage ouvre ses portes au public le dimanche 14 juin de 10h à 18h pour une journée placée sous le signe de la découverte et de la convivialité sur le site de Coco Plage. À cette occasion, petits et grands pourront s'initier gratuitement au sport nautique et découvrir les activités proposées par le club. Au programme, baptême de voile, découverte du canoë et initiation aux différentes pratiques nautiques sur le lac de Sillé. Cette journée, l'occasion idéale de s'essayer à la navigation, d'échanger avec les bénévoles et les moniteurs du club et de profiter d'un cadre naturel exceptionnel. L'entrée est libre, les animations sont gratuites. Pour tout renseignement, 06 08 10 29 90 ou bien par mail contact.cvs72@gmail.com. On anticipe un peu, du 20 juin au 26 juillet revient la quinzaine radieuse. C'est la 18e édition de ce festival estival et pluridisciplinaire qui se déroule à la campagne. La quinzaine radieuse revient donc du 20 juin au 26 juillet à Piacé. Carte blanche a été donnée à l'artiste François Curlet pour la programmation de cette 18e édition. Trois cloches est une exposition monographique de Nancy Moreno se tenant à la chapelle Saint-Léger. Air de Campagnolo réunit des artistes rencontrés dans deux villes sans jumelage possible, Bruxelles et Arles. Leurs œuvres sont à découvrir dans différents espaces d'exposition du village. Enfin, Météore est une création de Bertrand Lavier s'intégrant au parcours d'art contemporain, d'architecture et de design. L'inauguration festive de la quinzaine radieuse se déroulera le week-end du 20 et 21 juin autour de la sculpture monumentale Big Stump de Stéphanie Vigny. Au programme, concerts de Xavier Boussiron et de Julie Normal, un set de DJ Perdro et lecture d'Alexandre Curlet et Grand Aïoli. Accès libre et gratuit à tous, sauf le repas Aïoli du samedi soir. N'oubliez pas de réserver car les places sont limitées. www.piacelradieux.com. Et on termine avec les lotos le samedi 13 juin. Un loto organisé par Oui Oui Compétition au Breil-sur-Meurise. À Rouen, un loto le samedi 13 juin, donc animé par Hervé, salle des fêtes. Ouverture des portes à 18h, sans réservation, plus de 2 500 € de lot avec des consolantes, de nombreuses cartes cadeaux, partie spéciale des lotos plus. Buvette et petite restauration sur place, évidemment. Et on termine avec des lotos le dimanche au Breil-sur-Meurise, toujours organisé par Oui Oui Compétition, et un super loto au Mans également, à la salle Henri Barbin. Ouverture des portes à 11h sans réservation, également animation Jackie. Voilà, c'est fini pour cet agenda et je vous dis à la semaine prochaine.

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1: Les belles et bonnes nouvelles de Saul, lues par Louis. Tous les chemins mènent. Il est des chemins qui sont tracés à l'encre goudron, des routes foulées par une foule de foulées sans herbe folle ni pieds foulés. Et il en est d'autres, sinueusement inexplorés et parfaitement dangereux. Mais notre arpenteureuse se trouve dans la deuxième catégorie de chemins, en plein milieu de nulle part. Et elle est cernée. De quoi ? Personne n'en a encore donné de nom à ce genre de choses. De ce qu'a pu en observer notre arpenteureuse, ils sont carapassonnés dans une chitine rouge, montée sur quatre pattes, avec une grande tache noire sur le dos. Notre arpenteureuse les a surnommés Attila, car là où ils passent, l'herbe ne repousse pas. Heureusement pour Yel, seule l'herbe ne repousse pas, le reste est intact après leur tente. Seulement, ils savent se défendre tout de même. Notre arpenteureuse en a fait les frais il y a de cela quelques mois. Yel a essayé de passer au-dessus de l'un d'eux, pour ne pas les déranger, mais progresser tout de même. À partir du moment où l'ombre de notre arpenteureuse a effleuré le dos de cet Attila, celui-ci a immédiatement réagi en émettant un nuage de spores épais, tout en détalant à toute vitesse. Notre arpenteureuse s'effondra ensuite de sommeil dans ces nuages de spores. Le danger n'étant pas dans les spores eux-mêmes, mais dans tout ce qui peut vous dévorer une fois endormi par leurs effets soporifiques. Bref, il se trouve que, dans le cas présent, notre arpenteureuse ne peut rien faire tant qu'elle est encerclée par tous ces Attila. Et elle n'a rien à faire en attendant que ça passe, à part les regarder et prendre des notes sur leur comportement dans son carnet. Un carnet rempli de plein de bêtes et d'observations. Un carnet écrit au crayon charbon, mais valant plus que du diamant. Ces Attila, après un temps, firent leur route. Notre arpenteureuse reprit donc la sienne, direction le soleil couchant. Machette en main, Yel continua à progresser à travers la dense végétation, donnant l'impression de nager dans un océan vert piqueté de dizaines de couleurs, toutes plus splendides les unes que les autres. En effet, c'est la saison la plus fleurie en cette région. Fleurie de petites fleurs pointant leur tête écarlate vers le ciel, attendant le passage d'un petit insecte pour en faire son repas. Fleurie également de petits calices bleus, tout juste au ras du sol, profitant des rampants pour se faire polliniser. Ceci pondant leurs œufs dans ces coupes avant que le juvénile ne se nourrisse du fruit de l'intérieur. Voilà seulement deux des centaines de fleurs qui naissent en cette période et meurent à la suivante. Notre arpenteureuse, malgré le temps infini qu'elle a pu passer ici, prend toujours un malin plaisir à contempler ses pétales pendant ses traversées de taillis. Et elle finit, force de machette, par sortir de ses bois, n'ayant pas suivi la route toute tracée des Attila. Le chemin fut long, mais roboratif pour l'esprit imaginatif qu'elle est. Son propre chemin déboucha donc sur une grande plaine battue par les vents. Les reflets du soleil sur l'herbe haute agitée permettant de voir le vent littéralement. Et elle s'avança donc, restant sur ses gardes malgré tout, car les prédateurs ne dorment jamais. Le tâtonnement de ses pas révélant sur le sol une faune afaune de jour et particulièrement sonore de nuit. Mais Yel tiqua plutôt sur un autre détail. Quelques dizaines de mètres plus loin, les herbes sont parfaitement immobiles. Lui soufflant que ce vent n'était peut-être pas aussi simple que simplement des masses d'air mouvant par convection, mais plutôt quelque chose mouvant par conviction. Cela peut sembler improbable, mais depuis le temps que notre arpenteureuse déambule ici, Yel a fini par accepter l'improbable comme l'étant tout autant que peut l'être la normale. Le hic, c'est qu'elle n'a aucune idée de ce qu'est cette chose. Les mouvements circulaires centrés autour de notre arpenteureuse lui font dire que cette chose ne lui veut pas que du bien, excepté bien saignant peut-être. Un froid se glisse en Yel, tandis que le tourbillon sans visage s'accélère. Mouvant comme un seul corps, Yel se coucha au sol, s'aplatissant le plus possible pour ne rien laisser dépasser de son corps au-dessus des herbes. Le tourbillon se concentra d'un coup, là où notre arpenteureuse s'était tenue debout. Résultant en une explosion de givre, gelant l'eau de l'air, retombant en flocons de froid. Sous cette explosion, notre arpenteureuse ne sentit que le froid retomber sur son dos. Cette séance de prise de notes devant les Attila venait sans doute de lui sauver la vie. En effet, en prenant de nouvelles notes, Yel avait relu ses anciennes et était notamment tombée sur une note relatant d'un comportement étrange des Attila se baladant dans les plaines. Ceci lorsque les bourrasques de vent se mettaient à tourner autour d'eux, se couchaient dans l'herbe, juste avant une explosion de glace au-dessus d'eux. Notre arpenteureuse avait d'abord pensé que cette explosion de froid était de leur propre ressort, mais maintenant, elle sait que cela ressemble plutôt à une créature en chasse, qui aurait donc pu mettre fin à ses jours sans cette pause forcée. Yael reprit donc son chemin, consignant ses nouvelles découvertes dans son carnet. Traversant donc cette splendide plaine, emplie de hautes herbes, bougeant comme des vagues sous les forces du véritable vent ce coup-ci. Le chemin mena notre arpenteureuse à croiser celui d'une autre de ces routes que trop foulées. Difficile en est la traversée. En effet, certains y passent si vite qu'ils fauchent tout ce qui passerait devant eux, ou serait trop lent pour leur rythme. Notre arpenteureuse n'a pour l'instant pas compris pourquoi elle se rend si vite quelque part. Sa première hypothèse était qu'il fuyait un danger, mais pour être resté un long moment devant l'une de ces routes, nulle chose semblant dangereuse n'était venue. Alors, sans autre hypothèse, Yael fit un lien avec quelques-unes de ses connaissances, supposant qu'il se rende vers la destination finale, là où tout être devra finir. Mais dans ce cas, Yael ne voit absolument pas l'intérêt d'y aller si vite. Notre arpenteureuse, quant à elle, préfère prendre son temps pour s'y rendre, même si en effet c'est là qu'elle va. Enfin bref, devant cette route, notre arpenteureuse tenta la traversée, et elle faillit se faire faucher de justesse par un être qui, par miracle, prit la peine de ralentir sa cadence pour Yael. Yael arriva devant une magnifique forêt de feuillus en fleurs, de quoi donner des sustentations pour tout l'été. C'est ainsi que notre arpenteureuse finit pour le moment son trajet. Rempli de péripéties, Yael le finit à l'image de sa vie, heureuse.

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1: Bonjour à toutes et à tous, bienvenue dans Ciné Sillé, la rubrique qui vous présente le film qui vous est proposé à la salle Léon Bénardeau de Sillé le Guillaume. Et cette semaine, le film qui est en projection, c'est Mauvaise Pioche. C'est une comédie française d'1h32 réalisée par Gérard Jugnot dans les rôles principaux, Gérard Jugnot, Philippe Lachaud et Thierry Lhermitte. Arrêté par erreur et confondu avec l'homme le plus recherché de France, Serge Martin, paisible retraité, devient la cible des médias. Pris dans un tourbillon sans fin, il va tout tenter pour prouver son innocence et retrouver sa vie, si c'est encore possible. On écoute tout de suite la bande-annonce.

0: prénom composé de deux prénoms, ça sent pas bon. Guy Georges, Patrick Henry...
1: Édouard Philippe.
2: Dans un petit village comme le nôtre, ce genre d'histoire, pour les gens, c'est pas simple.
3: À cause de lui, j'ai perdu des clients à la boucherie.
4: C'est pas plutôt qu'elle est pourrie, ta viande ?
3: Duo !
5: Avec tout ça, j'ai mon osso bucco qui est moi sur les bras.
6: Oh, pas d'inquiétude, hein. Depuis le temps que je l'attends, je vais te le dévorer, ton osso bucco.
2: Serge, je peux te dire que je suis pas bien. J'aurais pu perdre ma place de mère avec cette connerie. Alors que moi, toi, c'est différent, t'es personne.
7: Toute ma vie, j'ai eu peur. Toute ma vie, je me suis excusé. Et ben moi, j'en ai marre de m'écraser.
4: C'est quoi ces conneries, là-haut ?
2: T'imaginais pas que ça prendrait sa proportion.
8: Tu dors pas ? Hein ? Je te surveille.
4: Vous me cassez les roustons avec vos intuitions foireuses.
9: Projection le vendredi 12 juin à 20h30 et le dimanche 14 juin à 18h. Je vous rappelle que ce film vous est proposé par Cinéambule et la mairie de Sillé-le-Guillaume pour un tarif unique de 5 euros avec une carte de fidélité gratuite qui vous permet de bénéficier d'une place au bout de 10 entrées. Ce ciné-ciné se termine et je vous dis à la semaine prochaine.
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1: Bonjour à toutes et à tous, bienvenue dans cet agenda qui fait le tour des événements à venir dans les prochains jours sur Sillée et c'est...
2: Mais qu'est-ce que tu fais? T'écoutes Fréquence Sillée? Mais c'est une radio associative, c'est dépassé.
3: Mais pas du tout, c'est toi qui es dépassé, ils sont sur Twitch maintenant.
2: Sur Twitch? Mais c'est une radio.
3: Oui, mais ils retranscrivent leur émission en direct sur Twitch.
2: Et c'est quoi le nom de leur chaîne?
3: Leur chaîne, c'est Fréquence tirée du bas, Sillée. Ils arrivent avec plein de nouveautés. D'ailleurs, je te laisse, la bande à Wii U va commencer.

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2: Bonjour à tous. La mort de Charlie Dalin, le navigateur vainqueur du dernier Vendée Globe, nous quitte à l'âge de 42 ans. Il souffrait d'un cancer. La famille indique que des hommages lui seront rendus dans les jours à venir. Patrick Bruel devrait être visé par d'autres plaintes, c'est ce qu'indique l'avocate de plusieurs victimes présumées. Mediapart, de son côté, assure n'avoir jamais reçu autant de témoignages dans un dossier de violence sexuelle. Patrick Bruel a été mis en examen, notamment pour viol et tentative de viol. Le chanteur est ressorti libre sous contrôle judiciaire. Il a interdiction de quitter le territoire français. Il n'a également pas le droit d'entrer en contact avec les victimes et leurs familles. L'alerte de l'Observatoire français des drogues qui tire la sonnette d'alarme sur l'apparition de 40 nouveaux produits de synthèse. L'Observatoire remarque une diversification des formes de cannabis avec une progression des produits comestibles. Le rapport pointe également des concentrations de plus en plus élevées pour la cocaïne. La tension monte d'un cran au Moyen-Orient après une deuxième nuit d'attaque entre les États-Unis et l'Iran, fragilisant le cessez-le-feu entré en vigueur début avril. Selon l'armée américaine, les bombardements ont visé des sites de surveillance, des réseaux de communication et des systèmes de défense aérienne.

0: suivi du premier match de la compétition, Mexique-Afrique du Sud. Pour la première fois, 48 équipes sont en lice. Les Bleus joueront mardi prochain contre le Sénégal à New York. Voilà pour l'essentiel de l'info. Excellent après-midi.
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0: Bonsoir,
1: Sarah. Allez, 2 heures.
2: Je te demande pas si tu veux plus de frites, je te demande si tu veux plus de sauce avec tes frites. Il faudra la payer, hein. 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Il y a des fois, il y en a qui t'en prennent pas, qui la payent quand même. Mais ça, ils sont baisés. Alors, si tu veux de la sauce avec tes frites, tu vas me la payer. 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Mais bon, ça te coûtera quand même un idiot à la fin. Non, mais, allez, merci, mon petit gars, je te ramène ça.

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1: Bonjour à toutes et à tous, bienvenue dans cet agenda qui recense les événements qui se passent sur Sillé et ses environs. On commence cet agenda bien sûr avec Cyril Guillaume Bradry de Livre en partenariat avec le Secours catholique le samedi 13 juin dans la cour de la médiathèque Latanerie de Cyril Guillaume. L'occasion de retrouver des collections retirées des réserves et des rayonnages, de les acquérir à petit prix afin de leur donner une deuxième vie. Revues, livres jeunesse et adultes et la nouveauté des CD. Il y en aura pour tous les goûts et tous les âges, et si tout n'est pas vendu le samedi, la vente se poursuivra dans la médiathèque la semaine suivante. L'entrée est libre. La Maison de la Musique de la Communauté de Communes de la Champagne Conlinoise et du Pays de Sillé, la 4CPS, vous invite à découvrir Musique Animée, un spectacle musical original et tout public, proposé le samedi 13 juin à 15h30 à la salle Léon Bénardeau de Sillé-le-Guillaume. C'est un spectacle original autour de l'univers du studio Ghibli, issu de l'aventure Les Flûtes Animées. Initié par Nathalie Trottin et Mirabelle Debon, qui a été joué à Rouen en février dernier, ce nouveau spectacle réunit plusieurs classes et ensembles de la Maison de la Musique pour un voyage au travers des animés produits par le studio Ghibli. Le public est invité à retrouver l'univers sensible, poétique et onirique des films d'animation d'Hayao Miyazaki, porté par les musiques emblématiques de Joe Hisaishi. Le spectacle réunit les élèves des cours collectifs de Mirabelle Debon, éveil, initiation et formation musicale, ainsi que les flûtistes et clarinettistes encadré par Nathalie Trottin et Fabien Bourra. Cette création met en valeur le travail collectif des élèves, leur créativité, leur écoute et leur engagement artistique dans un projet mêlant chant, rythme, musique d'ensemble et images animées. La première partie invitera le public à découvrir des chants, des percussions corporelles et des créations originales portées par les enfants. La seconde partie, elle sera consacrée aux instruments avant. Les flûtistes et clarinettistes accompagneront en direct des extraits vidéo des œuvres d'Hayao Miyazaki en interprétant leurs thèmes principaux. L'entrée est libre. Une journée découverte au cercle de voile de Sillé-Plage. Le cercle de voile de Sillé-Plage ouvre ses portes au public le dimanche 14 juin de 10h à 18h pour une journée placée sous le signe de la découverte et de la convivialité sur le site de Coco Plage. À cette occasion, petits et grands pourront s'initier gratuitement au sport nautique et découvrir les activités proposées par le club. Au programme, baptême de voile, découverte du canoë et initiation aux différentes pratiques nautiques sur le lac de Sillé. Cette journée, l'occasion idéale de s'essayer à la navigation, d'échanger avec les bénévoles et les moniteurs du club et de profiter d'un cadre naturel exceptionnel. L'entrée est libre, les animations sont gratuites. Pour tout renseignement, 06 08 10 29 90 ou bien par mail contact.cvs72@gmail.com. On anticipe un peu du 20.

0: l'exposition du village. Enfin, Météore est une création de Bertrand Lavier, s'intégrant au parcours d'art contemporain, d'architecture et de design. L'inauguration festive de la quinzaine radieuse se déroulera le week-end du 20 et 21 juin autour de la sculpture monumentale Big Stump de Stéphanie Vigny. Au programme, concerts de Xavier Boussiron et de Julie Normal, un set de DJ Perdreau et lecture d'Alexandre Curlet et Grand Aïoli. Accès libre et gratuit à tous, sauf le repas Aïoli du samedi soir. N'oubliez pas de réserver, car les places sont limitées. www.piacelradieux.com. Et on termine avec les lotos le samedi 13 juin. Un loto organisé par Oui Oui Compétition au Breil-sur-Meurise. À Rouet, un loto le samedi 13 juin, donc animé par Hervé, salle des fêtes. Ouverture des portes à 18h, sans réservation, plus de 2 500 € de lot avec des consolantes, de nombreuses cartes cadeaux, partie spéciale des lotos plus. Buvette et petite restauration sur place, évidemment. Et on termine avec des lotos le dimanche au Breil-sur-Meurise, toujours organisé par Oui Oui Compétition, et un super loto au Mans également, à la salle Henri Barbin. Ouverture des portes à 11h sans réservation, également animation Jackie. Voilà, c'est fini pour cet agenda et je vous dis à la semaine prochaine.
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1: Bonjour à toutes et à tous, bienvenue dans Ciné Sillé, la rubrique qui vous présente le film qui vous est proposé à la salle Léon Bénardeau de Sillé le Guillaume. Et cette semaine, le film qui est en projection, c'est Mauvaise Pioche. C'est une comédie française d'1h32 réalisée par Gérard Jugnot dans les rôles principaux, Gérard Jugnot, Philippe Lachaud et Thierry Lhermitte. Arrêté par erreur et confondu avec l'homme le plus recherché de France, Serge Martin, paisible retraité, devient la cible des médias. Pris dans un tourbillon sans fin, il va tout tenter pour prouver son innocence et retrouver sa vie, si c'est encore possible. On écoute tout de suite la bande-annonce.
2: Bonjour, je suis Serge Martin.
3: Je suis désolé, je pensais pas que l'aéroport était aussi grand.
4: S'il vous plaît, monsieur.
2: Mais attendez, pourquoi vous m'emmenez, là ?
5: C'est lui ?
6: Un petit truc, non ?
4: Oui, carrément.
2: Mais ça va pas bien, vous êtes des grands malades !
7: Vous êtes Thierry Durand de Solilès.
8: Coup de tonnerre dans l'affaire Durand de Solilès. Un homme vient d'être arrêté en Italie, le principal suspect du quadruple meurtre de Brest.
2: C'est une erreur, comprenez ? Une erreur !
4: Ça pue le fait divers, hein ?
9: J'espère pour vous que c'est vraiment lui, parce que sinon votre prochaine enquête, je vous envoie très loin.
10: Au trou du cul du monde, je vous envoie.
11: Ce type, je l'ai jamais senti. Et puis les noms composés de deux prénoms, ça sent pas beau. Guy Georges, Patrick Henry...
12: Édouard Philippe.
13: Dans un petit village comme le nôtre, ce genre d'histoire, pour les gens, c'est pas simple.
14: À cause de lui, j'ai perdu des clients à la boucherie.
15: C'est pas plutôt qu'elle est pourrie, ta viande ?
14: Duo.
16: Avec tout ça, j'ai mon osso bucco qui est moi sur les bras.
14: Oh, pas d'inquiétude. Hein. Depuis le temps que je l'attends, je vais te le dévorer, ton osso bucco.
13: Serge, je peux te dire que je suis pas bien. J'aurais pu perdre ma place de mère avec cette connerie. Alors que moi, toi c'est différent, t'es personne.
17: Toute ma vie j'ai eu peur. Toute ma vie je me suis excusé. Et ben moi j'en ai marre de m'écraser.
18: C'est quoi ces conneries là-haut ?
13: J'imaginais pas que ça prendrait sa proportion.
19: Tu dors pas ? Je te surveille.
20: Cassez les roustons avec vos intuitions foireuses.
1: Projection le vendredi 12 juin à 20h30 et le dimanche 14 juin à 18h. Je vous rappelle que ce film vous est proposé par Cinéambule et la mairie de Sillé-le-Guillaume pour un tarif unique de 5€ avec une carte de fidélité gratuite qui vous permet de bénéficier d'une place au bout de 10 entrées. Ce ciné-sillé se termine et je vous dis à la semaine prochaine.
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2: Bonjour à toutes et à tous, bienvenue dans ce Metal Old School numéro 4. Et on commence ce quatrième numéro direct avec un titre de Van Halen sorti en 1980, écrit par Edouard le Regretté, And the Cradle Will Rock.

On poursuit avec Lita Ford, née à Londres en 1958, chanteuse, guitariste de hard rock évidemment. Elle est née à Londres, elle émigre très jeune aux États-Unis accompagnée de sa famille. Elle a des origines italiennes par sa mère. Elle commence la guitare à l'âge de 11 ans. À 17 ans, elle devient l'une des membres du groupe de hard punk The Runaways. En tant que guitariste soliste, bien que l'essentiel de l'attention des médias se focalise sur la chanteuse principale Cherry Curry et sur la guitariste rythmique chanteuse secondaire Joan Jett, elle s'impose par ses talents à la guitare électrique. Elle reste membre permanent du groupe jusqu'à sa séparation en 1979. Close My Eyes Forever est le titre que je vous propose d'écouter maintenant.

Slade, groupe de metal rock britannique originaire de Walsall et de Wolverhampton. Le groupe est formé à la fin des années 1960, initialement de mouvance R&B sous le nom de N-Betweens, et plus tard comme groupe de folk rock sous le nom de Ambrose Slade. Il faut attendre le début des années 1970 pour que le groupe rencontre un grand succès en reprenant dans un style glam rock une série de chansons populaires. Slade reste l'un des groupes les plus caractéristiques de la mouvance glam rock. Il était au sommet de sa gloire, le plus populaire commercialement. Parlons du Royaume-Uni. C'est le groupe qui a récolté le plus de numéro 1 dans le chart anglais durant les années 70.

Accept débute sous le nom Band X en 1968 avant de prendre le nom d'Accept en 1971. Il est alors constitué de Udo Dirkschneider et du guitariste Michael Wagner. À la fin des années 1960, le groupe n'en est encore qu'à un stade embryonnaire et se contente d'expérimenter. Il joue son tout premier concert à Wuppertal, la ville natale de Dirkschneider. Ce titre, Face à the Shark, est considéré par bon nombre de spécialistes comme le premier titre de speed metal. On écoute ça tout de suite. 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

Uriah Heep, groupe britannique originaire de Londres, formé en 1967 initialement sous le nom de The Stalkers, puis Spice, avant de changer pour Uriah Heep en 1969. Grâce à des albums au succès commercial notable dans les années 1970, le groupe connaît le succès en Grande-Bretagne et en Europe continentale, mais moins aux États-Unis. L'originalité du groupe consiste en la collaboration entre un guitariste au son hard, Mick Box, utilisant fréquemment la pédale wah-wah, un chanteur aux capacités étonnantes, David Byron, employant volontiers le vibrato, et un clavieriste-guitariste, Ken Hensley, apportant une touche très subtile, mélodique, progressive ou folk, le tout enrichi par des arrangements de chœur. On écoute Gypsy, un de leurs plus grands titres.

Wasp est un groupe de heavy metal américain originaire de Los Angeles, tout comme Motley Crue, Poison, Riot ou Quiet Riot. Le groupe, formé en 1982, fait partie du mouvement glam metal créé à Los Angeles. Il connaît son heure de gloire dans les années 1980. Wasp s'est notamment fait connaître grâce à ses paroles controversées et ses concerts choquants. Fan de The Who et de Uriah Heep, c'est Blackie Lawless qui crée le groupe en 1982 et se fait connaître rapidement pour son imagerie choquante. Maquillage, sang, ossements, moule burne en forme de scie circulaire, ça ne s'invente pas, qui servira longtemps de logo au groupe. Les paroles sont violentes et parlent de sexualité. Sur scène, le groupe jetait des morceaux de viande crue dans le public, ce qu'on ne ferait plus maintenant car la viande coûte trop cher. On écoute Wannabe Somebody.

Vulcain, un groupe de heavy metal français originaire de Paris. Vulcain est formé en 1981. En 1984, le groupe sort son premier album studio, Rock'n'Roll Secours. En 1988, le groupe publie son dernier album, Stop la Machine. Avant de se séparer officiellement la même année, il se reformera en 2009. Vulcain annonce en 2021 arrêter toute activité musicale à la suite d'ennuis de santé du chanteur et guitariste Daniel Puzio. On écoute tout de suite Le King, un de leurs meilleurs titres sans doute.

Deuxième groupe français, même si on ne dirait pas, avec Shakin' Street. Ils sont originaires de Paris, actifs dans les années 1970. Le groupe est reformé en 2004, puis de nouveau en 2007. La première mouture du groupe, alors nommée Speedball, est composée en 1975 d'Eric Lévy, alias Eric Lévy, à la guitare, et de Fabienne Essayag, alias Fabienne Shine, au chant, fondateur du groupe, auquel se joignent Louis Bertignac à la deuxième guitare et Corinne Marionneau à la basse. À la suite d'une annonce faite dans un journal par Louis Bertignac, nouveau plus grand groupe du monde cherche son batteur, que Jean-Loup Kalinowski, âgé de 15 ans, les rejoint à la batterie. On sait où sont partis Louis et Corinne par la suite.

Dans cette chanson, Lemmy se déchaîne. Tout d'abord, vous voyez un peu de quel groupe je parle quand même. Ah, bon, vous m'avez fait peur. On s'aperçoit vite que cette chanson prône le son bon et lourd. Une sorte de façon de se rebeller contre la musique à la mode de l'époque, du genre celle qui allait connaître un important essor dans les années 80. En somme, il essaye de convertir les jeunes de l'époque d'écouter le heavy metal hard rock et de surtout pas se laisser convertir par la musique dite commerciale. Oh, overkill.

Dois-je présenter aussi Scorpion, groupe allemand originaire de Hanovre ? Son premier album voit le jour en 1972. Le groupe connaît un prestige planétaire, surtout à partir des années 1980, grâce à des titres comme Rock You Like a Hurricane en 1984, No One Like You, et des ballades à l'instar de Still Loving You ou Wind of Change. Des chansons à grand succès commercial. Le déclin médiatique venu à partir des années 1990, les protagonistes se sont tournés vers de nouvelles expériences, avec notamment l'album Moment of Glory, avec l'Orchestre Philharmonique de Berlin, Acoustica, album en concert acoustique, mais reviennent à leur recette traditionnelle en 2010 avec l'album Sting in the Tail. En écoute, Picture Life et en live, s'il te plaît.

Rat est un groupe de glam metal américain originaire d'Hollywood en Californie. Formé en 1977 sous le nom de Mickey Rat, c'est en 1981 que le groupe adopte le nom de Rat. Il connaît un succès commercial important durant les années 1980, leurs albums étant certifiés disque d'or, disque de platine et multidisque de platine. Le groupe est notamment connu pour son titre Round and Round que nous allons écouter dans quelques secondes et Nobody Rides for Free, figurant dans la bande originale du film Point Break avec Keanu Reeves et Patrick Swayze.

Et on termine avec Slayer, groupe de thrash metal américain originaire de Huntington Park en Californie. Le groupe est formé en 1980 par les guitaristes Jeff Hanneman et Kerry King. Slayer est connu pour être l'un des groupes leaders du mouvement thrash metal avec la sortie en 1986 de Rain in Blood, nommé le meilleur album heavy de tous les temps avec Master of Puppets de Metallica. Le groupe est considéré comme l'un des Big Four des groupes de thrash metal avec Megadeth, Anthrax et Metallica. Le 22 janvier 2018, les membres annoncent la fin du groupe avec une tournée d'adieu prévue.

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